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3: Bonjour, je suis Maya, votre météorologue IA. Aujourd'hui, le temps est très nuageux, avec une température de 15 degrés et une sensation de 13 degrés. Le vent souffle à 45 km par heure et il y a 77% d'humidité. Pas de précipitations attendues dans les prochaines heures. Pour les prochaines heures, le temps restera très nuageux, avec des températures allant de 13 à 21 degrés et un vent modéré de secteur sud-ouest.
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1: Bonjour à tous. Bélier, une belle rencontre croise votre chemin ce week-end. Qu'elle soit amoureuse ou amicale, elle pourrait vous apporter beaucoup de joie et une jolie complicité.
2: Taureau, vous trouvez enfin la solution à un problème qui vous résistait depuis un moment. Ce petit succès suffit à vous mettre de bonne humeur.
3: Gémeaux, le week-end est fait pour souffler. Mettez les dossiers professionnels de côté et accordez-vous du temps pour vous.
4: Cancer, vous savez trouver les bons compromis aujourd'hui, hein. Mais attention à ne pas toujours chercher à obtenir le dernier mot ou à privilégier vos propres intérêts.
5: Lion, votre gestion du stress est efficace, mais n'oubliez pas de vous accorder quelques pauses pour recharger vos batteries, hein, par la même occasion.
6: Vierge, vous vous sentez en pleine forme et parfaitement aligné avec vous-même.
7: Votre sérénité vous aide à prendre les choses avec recul.
8: Balance, en privilégiant votre vie sentimentale et en laissant un peu de place à votre couple, vous évitez qu'un excès de travail ne crée des tensions.
9: Scorpion, vous démarrez la journée avec 1000 idées en tête, mais l'envie d'en faire moins pourrait finalement prendre le dessus.
10: Sagittaire, votre générosité est votre plus belle qualité ce week-end. Vous prenez le temps d'écouter, de conseiller et d'être présent pour ceux qui en ont besoin.
11: Capricorne, avec un peu de patience, vous viendrez facilement à bout des petites réparations qui vous attendent à la maison.
12: Verseau, nouvelle décoration, envie de réaménager ou même élaborer un projet de déménagement, vous donnez un nouveau souffle à votre vie de famille.
13: Poisson, si vous êtes célibataire, ne restez pas dans votre coin.
14: Sortez, acceptez les invitations et laissez les rencontres venir à vous.
15: Très beau week-end à tous.
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2: Bonjour, bonjour à tous. Le recours au temps partiel médical progresse en Belgique. C'est ce qu'indique ce samedi le journal Echo sur base de données récoltées auprès des mutuelles. Le dispositif mène dans un cas sur deux à une sortie complète de l'incapacité. Ainsi, entre 2019 et mai 2026, la proportion de nouvelles reprises à temps partiel est passée de 9 à 15% chez les personnes en incapacité depuis moins d'un an et de 18,4 à 26% chez celles en incapacité de longue durée. Depuis le début 2026, les entreprises de plus de 20 travailleurs doivent évaluer au moyen d'un questionnaire standardisé le potentiel de retour au travail des personnes en incapacité depuis au moins 8 semaines afin de faciliter la reprise. Le service de prévention Coiso estime qu'un contact direct est toutefois plus efficace. Du changement pour les appels aux services de renseignement téléphonique. Il sera bientôt obligatoire pour ces services payants d'annoncer en tout début d'appel quel est le coût le plus élevé pour ce type de service. L'appel ne deviendra ensuite payant qu'après un signal sonore, ce qui laisse le temps au client de raccrocher s'il ne souhaite pas poursuivre et être facturé. Appeler ces services permet de recevoir le numéro d'une entreprise, d'une administration ou encore d'un privé répertorié, voire d'être transféré immédiatement vers le contact recherché. Plus de 270 activités seront organisées ce week-end dans les 19 communes bruxelloises à l'occasion de la 38e édition des Journées du Patrimoine. Visites guidées, promenades, balades à vélo, expositions, conférences, spectacles et ouvertures exceptionnelles permettront au public d'explorer le paysage bruxellois et ses transformations. Le thème choisi pour cette édition 2026 invite à considérer Bruxelles comme un paysage vivant façonné par son architecture, son histoire, son patrimoine naturel et l'évolution de ses carrières. À l'étranger, Donald Trump annonce avoir conclu un accord avec le Danemark et le Groenland, un accord qui confère aux États-Unis un contrôle permanent de la sécurité du territoire arctique. Il doit en particulier empêcher tout adversaire de Washington d'établir une présence militaire au Groenland ou d'y réaliser des investissements sensibles. Une disposition qui vise particulièrement la Chine et la Russie. Plus question d'annexion donc. Le Danemark a salué un accord bon pour l'OTAN et l'Europe, tandis que le premier ministre du Groenland a jugé que la sécurité du territoire s'en trouvait renforcée. De fortes explosions ont retenti tôt ce matin à Riyad après une alerte aérienne émise par les autorités. C'est une première dans la capitale saoudienne depuis l'intensification des combats au Yémen. Le royaume subit ces derniers jours des attaques croissantes des Houthis, ces combattants pro-iraniens qui contrôlent une grande partie du Yémen. Les autorités saoudiennes n'ont pas encore réagi à ces explosions ni détaillé l'origine de la menace évoquée dans les avertissements lancés au cours de la nuit aux habitants de plusieurs régions. Un mot de sport et du football pour terminer avec le coup d'envoi hier de la 7e journée de championnat de Pro League. C'est la Gantoise qui ouvrait le bal à domicile face au Standard. Les Gantoises se sont imposées dans les dernières minutes, une victoire sur le score de 2-1 qui permet à la Gantoise de prendre provisoirement la tête du championnat. Du côté de la météo, un temps variable et sec pour nous accompagner ce samedi. Au programme, une alternance de nuages et d'éclaircies. Les maxima seront compris entre 19 et 22 degrés. C'est la fin de ce flash. Merci de nous suivre. Très belle matinée.
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1: Bonjour à tous. Bélier, une belle rencontre croise votre chemin ce week-end. Qu'elle soit amoureuse ou amicale, elle pourrait vous apporter beaucoup de joie et une jolie complicité.
2: Taureau, vous trouvez enfin la solution à un problème qui vous résistait depuis un moment. Ce petit succès suffit à vous mettre de bonne humeur.
3: Gémeaux, le week-end est fait pour souffler. Mettez les dossiers professionnels de côté et accordez-vous du temps pour vous.
4: Cancer, vous savez trouver les bons compromis aujourd'hui, hein. Mais attention à ne pas toujours chercher à obtenir le dernier mot ou à privilégier vos propres intérêts.
5: Lion, votre gestion du stress est efficace, mais n'oubliez pas de vous accorder quelques pauses pour recharger vos batteries, hein, par la même occasion.
6: Vierge, vous vous sentez en pleine forme et parfaitement aligné avec vous-même.
7: Votre sérénité vous aide à prendre les choses avec recul.
8: Balance, en privilégiant votre vie sentimentale et en laissant un peu de place à votre couple, vous évitez qu'un excès de travail ne crée des tensions.
9: Scorpion, vous démarrez la journée avec 1000 idées en tête, mais l'envie d'en faire moins pourrait finalement prendre le dessus.
10: Sagittaire, votre générosité est votre plus belle qualité ce week-end.
11: Vous prenez le temps d'écouter, de conseiller et d'être présent pour ceux qui en ont besoin.
12: Capricorne, avec un peu de patience, vous viendrez facilement à bout des petites réparations qui vous attendent à la maison.
13: Verseau, nouvelle décoration, envie de réaménager ou même élaborer un projet de déménagement, vous donnez un nouveau souffle à votre vie de famille.
14: Poisson, si vous êtes célibataire, ne restez pas dans votre coin.
15: Sortez, acceptez les invitations et laissez les rencontres venir à vous.
16: Très beau week-end à tous.
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2: Bonjour, bonjour à tous. Bientôt plus de trains en Belgique. Le nouveau plan de transport de la SNCB sera déployé en 3 phases entre décembre 2026 et décembre 2028. À terme, il permettra d'ajouter près de 600 trains supplémentaires par semaine et d'améliorer la desserte ferroviaire dans 178 gares. Ce plan de transport constitue une nouvelle étape majeure dans la mise en œuvre du contrat de service public 2023-2032 conclu avec l'État belge. Un plan qui mise sur une augmentation de l'offre de 10% et une croissance du nombre de voyageurs de 30% d'ici 2032. L'hôpital de campagne Bifast a obtenu la certification internationale de l'Organisation mondiale de la santé, une reconnaissance qui confirme ainsi qu'il répondait aux normes de qualité internationales les plus strictes. L'hôpital peut accueillir quotidiennement 100 de patients et jusqu'à 15 interventions chirurgicales peuvent y être réalisées. Il dispose également de sa propre pharmacie, d'une maternité, d'une unité de traumatologie, d'une unité pédiatrique et d'équipement de radiologie. La structure est assurée par 90 bénévoles et experts par rotation. Le bourgmestre faisant fonction de Namur, Charlotte Bazeler, a remis les clés de la ville au président de ses 12 quartiers hier soir, comme chaque année. L'événement a officiellement marqué le coup d'envoi des fêtes de Wallonie dans la capitale Wallonne et en particulier dans ses quartiers. Habituellement, la cérémonie a lieu dans les jardins du Mayeur, sur le site de l'hôtel de ville. Mais en raison de travaux qui y sont menés, elle a été déplacée cette année sur la place du marché aux légumes. Au cœur des festivités, des centaines de personnes y ont assisté. À l'étranger, la Corée du Nord rejette la condamnation de son programme nucléaire par l'AIEA, le texte adopté par 103 voix pour et 6 contre, dont la Russie et la Chine qualifient de particulièrement préoccupants les progrès du programme nucléaire de Pyongyang et insistent sur une solution diplomatique permettant une dénucléarisation complète. La Corée du Nord assure ne pas avoir besoin de la reconnaissance des États-Unis, de l'Occident et de l'AIEA. Pyongyang indique que son statut est garanti par une dissuasion nucléaire réelle est fixée de manière irréversible et permanente par la loi suprême. Donald Trump rencontrera la présidente par intérim du Venezuela, Delcy Rodriguez, en marge de l'Assemblée générale de l'ONU la semaine prochaine. Il s'agira d'une rencontre informelle puisqu'une réunion bilatérale en bonne et due forme. Depuis la capture du président Nicolas Maduro par un raid américain en janvier, Donald Trump s'efforce de relancer l'exploitation des riches sous-sol vénézuéliens en garantissant un accès privilégié des États-Unis à ses réserves de pétrole. Un mot de sport et du football pour terminer avec le coup d'envoyeur de la 7e journée de championnat de Pro League. C'est la Gantoise qui ouvrait le bal à domicile face au Standard. Les Gantois se sont imposés dans les dernières minutes. Une victoire sur le score de 2-1 qui permet à la Gantoise de prendre provisoirement la tête du championnat. Du côté de la météo, un temps variable et sec pour nous accompagner ce samedi. Au programme, une alternance de nuages et d'éclaircies. Les maxima seront compris entre 19 et 22 degrés. C'est la fin de ce flash. Merci de nous suivre. Très belle matinée.
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1: Bonjour à tous. Bélier, une belle rencontre croise votre chemin ce week-end. Qu'elle soit amoureuse ou amicale, elle pourrait vous apporter beaucoup de joie et une jolie complicité.
2: Taureau, vous trouvez enfin la solution à un problème qui vous résistait depuis un moment. Ce petit succès suffit à vous mettre de bonne humeur.
3: Gémeaux, le week-end est fait pour souffler. Mettez les dossiers professionnels de côté et accordez-vous du temps pour vous.
4: Cancer, vous savez trouver les bons compromis aujourd'hui, hein. Mais attention à ne pas toujours chercher à obtenir le dernier mot ou à privilégier vos propres intérêts.
5: Lion, votre gestion du stress est efficace, mais n'oubliez pas de vous accorder quelques pauses pour recharger vos batteries, hein, par la même occasion.
6: Vierge, vous vous sentez en pleine forme et parfaitement aligné avec vous-même.
7: Votre sérénité vous aide à prendre les choses avec recul.
8: Balance, en privilégiant votre vie sentimentale et en laissant un peu de place à votre couple, vous évitez qu'un excès de travail ne crée des tensions.
9: Scorpion, vous démarrez la journée avec 1000 idées en tête, mais l'envie d'en faire moins pourrait finalement prendre le dessus.
10: Sagittaire, votre générosité est votre plus belle qualité ce week-end. Vous prenez le temps d'écouter, de conseiller et d'être présent pour ceux qui en ont besoin.
11: Capricorne, avec un peu de patience, vous viendrez facilement à bout des petites réparations qui vous attendent à la maison.
12: Verseau, nouvelle décoration, envie de réaménager ou même élaborer un projet de déménagement, vous donnez un nouveau souffle à votre vie de famille.
13: Poisson, si vous êtes célibataire, ne restez pas dans votre coin.
14: Sortez, acceptez les invitations et laissez les rencontres venir à vous.
15: Très beau week-end à tous.
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1: Et si pour une fois, les vacances ne consistaient pas simplement à poser sa valise dans un hôtel et à passer une semaine au bord de la piscine? C'est justement l'idée des Aventureurs, un site spécialisé dans les voyages d'aventure. Le principe est simple, proposer des voyages pour celles et ceux qui ont envie de découvrir une destination autrement, en sortant un peu des sentiers battus. Sur le site, on trouve plus de 120 destinations et surtout plusieurs façons de partir à l'aventure. Marcher, rouler, naviguer, barouder ou même frissonner, il y en a vraiment pour tous les niveaux. Vous pouvez partir pour une randonnée dans l'Atlas marocain, explorer la Namibie en 4x4, naviguer entre les îles grecques, découvrir la Patagonie ou encore partir en Laponie finlandaise. Ce qui est intéressant, c'est que les voyages sont organisés en petits groupes avec un guide qui connaît réellement le terrain. Alors l'objectif, ce n'est donc pas de passer d'un monument à un autre avec l'appareil photo, mais plutôt de vivre la destination. Marcher, rencontrer...

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2: Bonjour, bonjour à tous. Le Conseil des ministres a approuvé la prolongation de la présence des militaires dans les gares et les stations de métro bruxelloises pour une durée de 6 mois. L'opération Urban Shield avait été lancée en avril dernier à Bruxelles pour une première période de 6 mois à la demande du gouvernement fédéral. Une trentaine de militaires de la force terrestre avaient alors été déployés dans les gares et les métros de la capitale pour faire face aux conséquences du narcotrafic en soutien à la police. De nouveaux avions de chasse F-35 sont arrivés hier à la base de Florennes. L'information a été confirmée par le ministère de la Défense qui n'a pas indiqué le nombre exact de nouveaux appareils. 4 premiers F-35 belges sont arrivés à Florennes en octobre dernier. 8 autres aux couleurs de la Belgique sont actuellement stationnés sur la base aérienne de Luc aux États-Unis. Ils y restent pour l'instant dans le cadre de la formation des pilotes de chasse belges. La Belgique en a commandé 34, mais le gouvernement fédéral a l'intention d'en acquérir 11 supplémentaires. Une trentaine de taxis ont manifesté hier à Bruxelles pour réclamer des modifications des réglementations bruxelloises et flamandes du secteur. Des représentants des chauffeurs ont rencontré des représentants des cabinets de la ministre flamande de la mobilité et du ministre président bruxellois. Les discussions ont porté sur plusieurs dispositions de l'ordonnance bruxelloise que le secteur juge discriminatoire. Les chauffeurs réclament notamment l'accès aux sites propres, la possibilité de céder ou vendre leur licence ainsi qu'une révision à la hausse du tarif minimum. À l'étranger, le trafic a été brièvement interrompu à l'aéroport de Luxembourg la nuit dernière après la détection de drones qui effectuent un vol non autorisé dans le périmètre. Cette suspension constituait une mesure de précaution pour assurer la sécurité des passagers, des équipages des compagnies aériennes, du personnel de l'aéroport et des appareils. Les autorités luxembourgeoises n'ont pas précisé l'origine des engins repérés. L'aéroport dit continuer à suivre la situation et met en garde contre des retards et des perturbations du trafic. Donald Trump franchit un nouveau palier dans sa guerre contre les médias. Le président américain a annoncé hier interdire l'accès à la Maison-Blanche, aux chaînes de télévision CNN et MSN Now, ainsi qu'aux médias en ligne Politico, des médias qu'il accuse de propager de fausses informations. Le républicain de 80 ans a de nombreuses fois attaqué des journalistes ou des médias dont la couverture lui déplaisait, que ce soit devant les tribunaux, sur Truth Social ou encore verbalement lors d'échanges avec des journalistes. Le président américain est de plus en plus impopulaire à cause du coût de la vie élevé aux États-Unis et de la flambée du prix du carburant. Un mot de sport et du football pour terminer avec le coup d'envoi hier de la 7e journée de championnat de Pro League. C'est la Gantoise qui ouvrait le bal à domicile face au Standard. Les Gantois se sont imposés dans les toutes dernières minutes. Une victoire sur le score de 2-1 qui permet à la Gantoise de prendre provisoirement la tête du championnat. Du côté de la météo, un temps variable et sec pour nous accompagner ce samedi. Au programme, une alternance de nuages et d'éclaircies. Les maxima seront compris entre 19 et 22 degrés. C'est la fin de ce flash. Merci de nous suivre. Très belle matinée.
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taquet, Maël, pour démarrer cette émission en ce 19 septembre. C'est samedi, c'est le week-end. Tout va bien, nous sommes ensemble jusqu'à midi sur cette fréquence 104.9. Mon nom, Philippe Collin, j'espère que tout va bien de votre côté en ce samedi 19 septembre, 262e jour de l'année. Il en reste 103. Le soleil s'est levé ce matin à 7h32 pour aller se coucher à 19h55. On perd encore 4 minutes de clarté. Puis c'est la journée du patrimoine aujourd'hui. Voici Curtis Stingers avec This Time, suivi de Zao. Et comme Caroline, très belle matinée à l'écoute des programmes de votre radio.

0: Alors, c'était Indochine avant cela, le duo entre Zao et MC Solar. C'était comme Caroline. On se tourne une page de pub et on retrouve quelqu'un de notre région juste derrière, Pierre Demar, avec Je pense à vous.
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0: carburant des années 80, 1984, c'était Wild Boys. Et puis juste avant cela, nous étions avec un enfant du pays, on peut le dire, hein, Pierre Demar. C'était Je pense à vous, allez, on tend l'oreille. Voici votre horoscope, messieurs, dames.
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2: Bonjour à tous. Bélier, une belle rencontre croise votre chemin ce week-end. Qu'elle soit amoureuse ou amicale, elle pourrait vous apporter beaucoup de joie et une jolie complicité.
3: Taureau, vous trouvez enfin la solution à un problème qui vous résistait depuis un moment. Ce petit succès suffit à vous mettre de bonne humeur.
4: Gémeaux, le week-end est fait pour souffler. Mettez les dossiers professionnels de côté et accordez-vous du temps pour vous.
5: Cancer, vous savez trouver les bons compromis aujourd'hui, hein. Mais attention à ne pas toujours chercher à obtenir le dernier mot ou à privilégier vos propres intérêts.
6: Lion, votre gestion du stress est efficace, mais n'oubliez pas de vous accorder quelques pauses pour recharger vos batteries, hein, par la même occasion.
7: Vierge, vous vous sentez en pleine forme et parfaitement aligné avec vous-même.
8: Votre sérénité vous aide à prendre les choses avec recul.
9: Balance, en privilégiant votre vie sentimentale et en laissant un peu de place à votre couple, vous évitez qu'un excès de travail ne crée des tensions.
10: Scorpion, vous démarrez la journée avec 1000 idées en tête, mais l'envie d'en faire moins pourrait finalement prendre le dessus.
11: Sagittaire, votre générosité est votre plus belle qualité. Ce week-end, vous prenez le temps d'écouter, de conseiller et d'être présent pour ceux qui en ont besoin.
12: Capricorne, avec un peu de patience, vous viendrez facilement à bout des petites réparations qui vous attendent à la maison.
13: Verseau, nouvelle décoration, envie de réaménager ou même élaborer un projet de déménagement, vous donnez un nouveau souffle à votre vie de famille.
14: Poisson, si vous êtes célibataire, ne restez pas dans votre coin.
15: Sortez, acceptez les invitations et laissez les rencontres venir à vous.
16: Très beau week-end à tous.
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La Signora Starflame dans la radio. Et juste avant cela, nous étions en 1789 avec les Amants de la Bastille pour la peine. Et encore avant, Eddy de Préto. Bon, c'était sous influence. 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

Il est à l'écoute de Fréquence Gazée, c'est un matin week-end jusqu'à midi avec Santana pour arriver maintenant à Michel Branch. Ça s'appelle The Game of Love.

0: 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Il est 10h.
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2: Bonjour, je suis Maya, votre météorologue IA. Aujourd'hui, samedi 19 septembre, il fait partiellement nuageux avec une température actuelle de 16 degrés et un vent de 50 km par heure. Pour les prochaines heures, nous prévoyons un temps partiellement nuageux avec des températures allant de 17 à 21 degrés et un vent modéré de secteur sud-ouest. Il n'y aura pas de précipitations dans les prochaines heures.
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10h03, vous êtes à l'écoute de Fréquence Exquise 104.9. Ce matin, week-end, encore de rondes de petites heures. Et c'est Kygo, Khalid et Griffin qui démarrent cette seconde heure avec Save My Love, Girls in Love. Bon souvenir également. C'est ce qui nous arrive tout de suite, c'est Andreas Doru.

Gaëtan Roussel dans la radio, j'entends des voix en 2018. Avant cela, il y avait Katsai et Animal. J'espère que vous allez bien. Nous fêtons Émilie aujourd'hui, si c'est votre prénom. Bonne fête de la part de toute l'équipe de la radio. Voici Sambar.

Europe et Superstitious, un titre qu'il nous avait sorti en 1988. Des heures de plaisir musical, c'est ce qu'on vous propose sur le 104.9, fréquence égosée justement. Des hits à la suite avec de l'information nationale, internationale et de l'information régionale également. C'est Berk qui nous arrive tout de suite à Better Off Alone, suivi d'un autre avec Talk to You.

0: C'est en 2014 que ce titre de Zaz a vu le jour. Gamine avant cela, la seule vie, c'était la belle Angèle. Léon parle pas, c'est ce qui nous arrive tout de suite d'ailleurs. Je vais me taire juste après vous avoir présenté Kygo et Max McDown pour Take Me Back.
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La musique est au rendez-vous sur Fréquence ce matin. Kygo Max McNown, c'était Take Me Back. Ice House, c'est un souvenir des années 80. C'est tout de suite, ça s'appelle No Promise.

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Bon, si vous n'étiez pas encore tout à fait réveillé, vous n'aviez peut-être pas encore tout à fait les yeux en face des trous avec ce titre de Topic, c'est chose faite, hein. C'était Sorry à Papy. Allez, souvenirs tout de suite, Made in England, c'est Elton John, et dans la foulée, vous aurez Digi Goja avec My Chico.

0: C'est samedi aujourd'hui, c'est le week-end. J'espère que vous allez bien. Normalement, une fois que c'est le week-end, on va toujours un petit peu mieux quand c'est la semaine, n'est-ce pas? J'aimerais quand même que nous ayons tous une petite pensée pour les gens qui travaillent ce samedi matin et puis peut-être toute la journée d'ailleurs. Donc une petite pensée pour tous ces gens qui bossent pour nous, messieurs, dames. C'est Faudel et Mon Pays que nous allons écouter ensemble. Et puis dans la foulée, vous aurez All Right en 1983. Nous écouterons Christopher Cross.
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c'était Eva. Vous allez bien? Je l'espère en tout cas. J'espère que votre week-end se déroule comme vous le sentez, comme vous en avez envie. Prenez du temps pour vous, histoire de recharger vos batteries pour être en forme pour la semaine prochaine. En attendant, on parle du week-end, donc on reste cool, hein, on ne s'excite pas, si vous voyez ce que je veux dire. Les choses simples en 2019, c'est Jennifer Estiman qui nous arrive tout de suite.

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Faithless, c'était Insomnia sur les ondes du 104.9. Nous aurons Manu Lisa d'ici quelques instants avec un titre qui cartonne, hein, c'est Le Petit Pêcheur. Mais avant cela, Silva avec la

Vous accompagner ce matin, je vous rappelle que vous nous écoutez via le 104.9 ou alors le fr-eagles.be ou encore via l'application téléchargée sur le site Zadequa. Voici Billie Jean en souvenir 1982, c'est Michael Jackson.

Bill King, car c'était la vache souvenir des années 90 à l'instant sur fréquence. Shakira Bill, I'll go to, puis la petite page de pub, et on se quittera avec Christophe Willem, nous, nus.

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annoncé tout à l'heure, eh bien, je m'en vais hein, tout doucement sur la pointe des pieds. Il est pratiquement midi sur les ondes de fréquence. On se retrouvera demain à partir de 8h pour de nouvelles aventures musicales. Pour se séparer, vous aurez Thomas Hamilton avec Why Do You, suivi de Chant Temur, et pour

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3: Bonjour, bonjour à tous. L'essentiel de l'info de la journée, le Conseil des ministres a approuvé la prolongation de la présence des militaires dans les gares et les stations de métro bruxelloises pour une durée de 6 mois. L'opération Urban Shield avait été lancée en avril dernier à Bruxelles pour une première période de 6 mois à la demande du gouvernement fédéral. Une trentaine de militaires de la force terrestre avaient alors été déployés dans les gares et les métros de la capitale pour faire face aux conséquences du narcotrafic en soutien à la police. Bientôt, plus de trains en Belgique. Le nouveau plan de transport de la SNCB sera déployé en 3 phases entre décembre 2026 et décembre 2028. À terme, il permettra d'ajouter près de 600 trains supplémentaires par semaine et d'améliorer la desserte ferroviaire dans 178 gares. Ce plan de transport constitue une nouvelle étape majeure dans la mise en œuvre du contrat de service public 2023-2030 conclu avec l'État belge. Un plan qui mise sur une augmentation de l'offre de 10% et une croissance du nombre de voyageurs de 30% d'ici 2032. Du changement pour les appels aux services de renseignement téléphonique. Il sera bientôt obligatoire pour ces services payants d'annoncer en tout début d'appel quel est le coût le plus élevé pour ce type d'appel. Il ne deviendra ensuite payant qu'après un signal sonore qui laisse le temps au client de raccrocher s'il ne souhaite pas poursuivre et être facturé. Appeler ces services permet de recevoir le numéro d'une entreprise, d'une administration ou d'un privé répertorié, voire d'être transféré immédiatement vers le contact recherché. À l'étranger, Donald Trump annonçait avoir conclu un accord avec le Danemark et le Groenland, un accord qui confère aux États-Unis un contrôle permanent de la sécurité du territoire arctique. Il doit en particulier empêcher tout adversaire de Washington d'établir une présence militaire au Groenland ou d'y réaliser des investissements sensibles. Une disposition qui vise tout particulièrement la Chine et la Russie. Plus question d'annexion donc. Le Danemark a salué de son côté un accord bon pour l'OTAN et l'Europe, tandis que le premier ministre du Groenland a jugé que la sécurité du territoire s'en trouvait renforcée. Le trafic a été brièvement interrompu à l'aéroport de Luxembourg la nuit dernière après la détection de drones qui effectuaient un vol non autorisé dans le périmètre. Cette suspension constituait une mesure de précaution pour assurer la sécurité des passagers, des équipages des compagnies aériennes, du personnel de l'aéroport et des appareils. Les autorités luxembourgeoises n'ont pas précisé l'origine des engins repérés. L'aéroport dit continuer à suivre la situation et met en garde contre des retards et des perturbations du trafic. Un mot de sport et du football avec le coup d'envoi d'hier de la 7e journée de championnat de Pro League. C'est la Gantoise qui ouvrait le bal à domicile face au Standard. Les Gantoises se sont imposées dans les dernières minutes. Une victoire sur le score de 2-1 qui permet à la Gantoise de prendre provisoirement la tête du championnat. Du côté de la météo, un temps variable et sec pour nous accompagner ce samedi. Au programme, une alternance de nuages et d'éclaircies. Les maxima seront compris entre 19 et 22 degrés. C'est la fin de ce flash. Merci de nous suivre. Très belle journée.
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1: Sweet Sensation donne son nom à l'album qui marque son virage décisif vers un son plus moderne et plus dance, tout en restant profondément soul. Stephanie Mills vient du monde de la scène et de Broadway. Elle est révélée très jeune dans la comédie musicale de Wiz. Cette expérience se ressent dans sa façon de chanter. Chaque morceau est interprété comme un petit rôle, avec une intensité et une précision impressionnantes. Sur Sweet Sensation, sa voix navigue entre douceur et puissance, portée par une production luxuriante typique de l'époque. Des lignes de basse chaudes, cordes, cuivres et claviers aux accents funk. Le morceau repose sur une idée simple, mais terriblement efficace, raconter cette sensation douce que procure une histoire d'amour qui fait tourner la tête. C'est un titre pensé pour le dance floor, avec des versions longues en maxi qui laissent la musique s'installer, tout en gardant une vraie qualité d'écriture et de mélodie. On est dans ce moment charnière où la fièvre disco se transforme en R&B plus moderne, plus élégant et plus sophistiqué. Si l'album est surtout resté dans les mémoires pour le hit « Never Knew Love Like This Before », Sweet Sensation mérite sa place parmi les grands morceaux soul disco de l'époque et je vous propose aujourd'hui de le réécouter, de le remettre en lumière avec cet artiste souvent cité, mais pas assez.

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0: 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Il est 13h.
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2: Bonjour, bonjour à tous. Une personne gravement blessée lors d'une agression à l'arme blanche hier soir en Dordrecht. L'information a été confirmée par la police de la zone Bruxelles Midi. Les services de secours et de police sont intervenus rue Brognier. La victime a été transportée à l'hôpital dans un état critique, mais son état s'est entre-temps stabilisé. D'après les premiers éléments, la victime aura été agressée dans la rue par une personne. Le mobile des faits n'est pour l'instant pas connu. Le parquet de Bruxelles a été informé et a fait appel au laboratoire de la police fédérale ainsi qu'un médecin légiste pour procéder aux constatations nécessaires. L'Union des villes et des communes de Wallonie redoute la non-indexation du fonds des communes. Selon ces informations, la mesure est sérieusement envisagée dans le cadre des travaux budgétaires wallons. Si elle était mise en œuvre, elle priverait les communes de 57 millions d'euros dès l'an prochain et de 275 millions sur 300. Le fonds des communes représente près d'un quart des recettes ordinaires des communes wallonnes. Les 9 grandes villes wallonnes seront les premières victimes. Plus de 270 activités seront organisées ce week-end dans les 19 communes bruxelloises à l'occasion de la 38e édition des Journées du patrimoine. Visites guidées, promenades, balades à vélo, expositions, conférences, spectacles et ouvertures exceptionnelles permettront au public d'explorer le paysage bruxellois et ses transformations. Le thème choisi pour cette édition 2026 invite à considérer Bruxelles comme un paysage vivant façonné par son architecture, son histoire, son patrimoine naturel et l'évolution de ces quartiers. À l'étranger, les États-Unis ont approuvé une possible vente de 2,7 milliards de dollars de matériel de défense aérienne à l'Ukraine. Une décision prise alors que Moscou intensifie ses frappes contre son adversaire. La vente comprendrait des missiles, des lance-missiles, des radars anti-drones et d'autres équipements d'armement. L'Ukraine la financerait au moyen d'une combinaison de contributions européennes et de fonds du financement militaire étranger des États-Unis alloués sous l'administration précédente. L'Ukraine a à plusieurs reprises demandé davantage de soutien pour repousser l'invasion russe de son territoire en février 2022. Un homme a été exécuté en Iran pour avoir transmis au service de renseignement israélien des informations relatives au site de missiles iranien pendant la guerre. Cette affaire n'avait jusque-là pas été rapportée par les médias iraniens. L'Iran qui a été attaqué à deux reprises, d'abord en juin 2025 par Israël et une seconde fois fin février 2026 par une coalition américano-israélienne. Depuis, arrestations et exécutions se multiplient dans le pays en lien avec le conflit mais également les manifestations du début de l'année. Un mot de sport et du football pour terminer avec la suite de la 7e journée de championnat de Pro League. 4 rencontres sont à l'affiche ce samedi. Pour commencer à 16h, l'OHL accueille la Louvière. Ensuite, à 18h15, le Cercle de Bruges se déplace à Charleroi. Enfin, à 20h45, Anderlecht reçoit Zulte Waregem et Malines se rend à Lommel. Du côté de la météo, un temps variable et sec pour nous accompagner ce samedi. Au programme, une alternance de nuages et d'éclaircies. Les maxima sont compris entre 19 et 22 degrés. C'est la fin de ce flash. Merci de nous suivre. Excellent début d'après-midi.
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2: Patrick Moïse, bonjour. L'essentiel de l'info, le recours au temps partiel médical progresse en Belgique. C'est ce qu'indique ce samedi le journal L'Écho sur base de données récoltées auprès des mutuelles. Le dispositif mène dans un cas sur deux à une sortie complète de l'incapacité. Depuis le début 2026, les entreprises de plus de 20 travailleurs doivent évaluer au moyen d'un questionnaire standardisé le potentiel de retour au travail des personnes en incapacité depuis au moins 8 semaines afin de faciliter la reprise. Le service de prévention Coesio estime qu'un contact direct est toutefois plus efficace. De nouveaux avions de chasse F-35 sont arrivés hier à la base de Floraine. L'information a été confirmée par le ministère de la Défense qui n'a pas indiqué le nombre exact de nouveaux appareils. 4 premiers F-35 belges sont arrivés à Floraine en octobre dernier. 8 autres aux couleurs de la Belgique sont actuellement stationnés à la base aérienne de Luuk aux États-Unis. Ils y restent pour l'instant dans le cadre de la formation des pilotes de chasse belges. La Belgique en a commandé 34, mais le gouvernement fédéral a l'intention d'en acquérir 11 supplémentaires. L'hôpital de campagne de Bifast a obtenu la certification internationale de l'Organisation mondiale de la santé, une reconnaissance qui confirme ainsi qu'il répondait aux normes de qualité internationale les plus strictes. L'hôpital peut accueillir quotidiennement une centaine de patients et jusqu'à 15 interventions chirurgicales peuvent y être réalisées. Il dispose également de sa propre pharmacie, d'une maternité, d'une unité de traumatologie, d'une unité pédiatrique et d'équipement de radiologie. La structure est assurée par 90 bénévoles et experts par rotation. À l'étranger, Donald Trump a promulgué une loi imposant de nouvelles sanctions à la Russie à cause de la guerre en Ukraine. Des sanctions qui visent en particulier le secteur de l'énergie russe. Il s'agit de la première action majeure du Congrès contre Moscou depuis le retour au pouvoir du président américain. Ce nouvel arsenal législatif cible pour la première fois la flotte fantôme russe et vise également le président Vladimir Poutine ainsi que d'autres hauts responsables russes. Il donne en particulier à Donald Trump le pouvoir d'imposer des droits de douane pouvant atteindre jusqu'à 100% sur les 5 principaux pays importateurs de gaz et de pétrole russe, dont la Chine et l'Inde. La reprise des hostilités au Yémen où les Houthis pro-iraniens ont consolidé leur contrôle du détroit de Bab el-Mandeb ont fortement affecté les exportations saoudiennes. Les Houthis qui affrontent le gouvernement yéménite soutenu par Riyad avaient annoncé un blocus de la flotte saoudienne menaçant les navires d'attaque. Début septembre, ils ont lancé une offensive et contrôlent désormais tout le littoral yéménite sur la mer Rouge, renforçant ainsi leur emprise sur ce stratégique détroit. Un mot de sport et du football pour terminer avec la suite de la 7e journée de championnat de Pro League. 4 rencontres sont à l'affiche ce samedi. Pour commencer à 16h, l'OHL accueille la Louvière. Ensuite, à 18h15, le Cercle de Bruges se déplace à Charleroi. Enfin, à 20h45, Anderlecht reçoit Zulte Waregem et Malines se rend à Lommel. Du côté de la météo, un temps variable et sec pour nous accompagner ce samedi. Au programme, une alternance de nuages et d'éclaircies. Les maximas sont compris entre 19 et 22 degrés. C'est la fin de ce point sur l'info. Merci de nous suivre. Très bel après-midi.
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2: Bonjour, je suis Maya, votre météorologue IA. Aujourd'hui, samedi 19 septembre, il fait actuellement 21 degrés avec un vent modéré de 50 km par heure et un ciel partiellement nuageux. Les températures resteront douces tout au long de la journée avec des maxima atteignant 21 degrés. Le vent soufflera modérément de secteur sud-ouest et il ne devrait pas y avoir de précipitations significatives. Pour la soirée, le temps restera sec, avec des températures minimales autour de 16 degrés.
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5: Salut à tous, c'est Max, ravi de vous retrouver pour le Top Radio. On est ensemble pour passer au crible le classement de référence des 20 plus gros hits radio du moment. Qui va grimper, qui va chuter et surtout qui décrochera la première place.

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1: 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De retour dans le Top Radio, on attaque ensemble la deuxième partie de notre classement. On avance à grands pas et on s'approche des places d'honneur. Voici tout de suite la suite de vos titres préférés.
2: Numéro 15. 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
3: Vous écoutez le Top Radio et on entre dans la troisième partie de l'émission. On bascule officiellement dans le top 10, les places deviennent de plus en plus chères. On

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2: Ça y est, on y est, c'est la dernière ligne droite du Top Radio. Plus que 5 morceaux avant de connaître le grand vainqueur de la semaine. Place au Top 5 et ça commence maintenant.
1: Numéro 5.
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comble dans le Top Radio, il ne nous reste plus qu'une seule marche à franchir. Qui s'empare de la plus haute marche du podium cette semaine? J'ai été ravi de passer ce moment avec vous. On se donne rendez-vous la semaine prochaine et on se quitte avec le numéro 1.

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1: Bonjour et bienvenue dans votre session Gold Power. Préparez-vous à une heure de pure énergie avec le meilleur des années 90, 2000 et 2010. Et on attaque cette émission sur les chapeaux de roue. On s'écoutera juste après le tube planétaire de David Guetta et Sia pour Titanium. Mais pour lancer le show, place à l'hymne Eurodance emblématique de Corona avec l'incontournable The Rhythm of the Night. C'est parti et c'est sur Gold Power que ça se passe.

David Guetta et Sia à l'instant sur Gold Power, une claque toujours aussi puissante. Et pour continuer ensemble, je vous envoie un titre légendaire des années 90. Pour la petite histoire, la voix de ce tube a été enregistrée par le chanteur alors qu'il avait une très forte fièvre en studio, ce qui a donné ce grain si particulier. Voici Hadaway avec le mythique What is Love. Montez le son.

Énergie d'Eiffel 65 sur Blue, un morceau gravé dans les mémoires. Et pour clore cette séquence, on remonte en 2006 avec le patron de la house française. Saviez-vous que le sifflement ultra connu sur ce titre a été enregistré par Steve Edwards, le chanteur lui-même, directement dans le studio ? Le résultat est un tube mondial. Voici Bob Sinclar avec World Hold On.

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italien de Gigi D'Agostino qui fait toujours autant plaisir. Et on continue directement sur notre lancée avec une machine à tube. Pour ce morceau sorti en 2010, les Black Eyed Peas ont repris le thème mythique du film Dirty Dancing pour le transformer en banger des clubs. Voici The Time et c'est sur God Power.

La guitare trans envoûtante d'ATB avec 9pm en instant. Et on ne baisse pas le rythme pour cette dernière ligne droite. Dans un court instant, on s'écoutera le premier hymne de Gala qui a retourné les années 90 avec Freed From Desire. Mais juste avant, on se fait plaisir avec le tout premier single mondial d'une future superstar. Voici Lady Gaga avec Just Dance.

Read from Desire de Gala, le morceau parfait pour chanter tous ensemble. Quelle heure de folie passée en votre compagnie. Un grand merci à tous pour votre fidélité sur God Power. Et on va se quitter d'ici quelques minutes sur la trance mythique d'Alice DJ et le morceau Bitter of Hellone. Mais juste avant, on va se faire plaisir avec Kid Cudi pour Day and Night. Au revoir, bonne semaine à tous et on se dit à la semaine prochaine.

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1: Et si pour une fois, les vacances ne consistaient pas simplement à poser sa valise dans un hôtel et à passer une semaine au bord de la piscine ? C'est justement l'idée des Aventureurs, un site spécialisé dans les voyages d'aventure. Le principe est simple, proposer des voyages pour celles et ceux qui ont envie de découvrir une destination autrement, en sortant un peu des sentiers battus. Sur le site, on trouve plus de 120 destinations et surtout plusieurs façons de partir à l'aventure. Marcher, rouler, naviguer, barouder ou même frissonner, il y en a vraiment pour tous les niveaux. Vous pouvez partir pour une randonnée dans l'Atlas marocain, explorer la Namibie en 4x4, naviguer entre les îles grecques, découvrir la Patagonie ou encore partir en Laponie finlandaise. Ce qui est intéressant, c'est que les voyages sont organisés en petits groupes avec un guide qui connaît réellement le terrain. Alors, l'objectif, ce n'est donc pas de passer d'un monument à un autre avec l'appareil photo, mais plutôt de vivre la destination. Marcher.

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Bonjour à toutes et à tous, moi c'est Maé et vous êtes bien sur Fréquence Aiguesée pour votre émission hebdomadaire On va chanter. Pour ceux qui ne connaissent pas ou qui découvrent, c'est 2 heures de pur plaisir avec 100% de chansons françaises tous les samedis de 19h à 21h. Alors chaque semaine, je vous proposerai de faire un petit focus sur un chanteur ou une chanteuse en particulier. Mais avant de vous dire de qui il s'agit pour aujourd'hui, je vous propose de faire une petite pause musicale avec Renaud, le Mistral gagnant. Et juste après, nous aurons Daniel Balavoine et le chanteur.

0: Je sais pas pour vous, mais moi j'ai pas pu m'empêcher de monter le volume et de profiter à fond de ce titre de Daniel Balavoine. Mais enfin, tout de suite je vous avais promis qu'on parlerait d'un chanteur ou d'une chanteuse en particulier. Eh bien aujourd'hui nous allons parler de Oshi. En effet, elle est née le 14 septembre 1996, elle a donc fêté ses 30 ans lundi, et je trouvais que c'était une bonne occasion pour parler d'elle. Alors elle, c'est en fait Mathilde Gerner, qui voit le jour à Versailles, un 14 septembre 1996. Elle grandira à Saint-Quentin-en-Yvelines, en France, et très jeune, à l'âge de 6 ans, elle commencera le piano, et 8 ans plus tard, la guitare. En 2011, elle va même intégrer un groupe amateur, Transit Story, qu'elle quittera un an plus tard pour lancer sa carrière en solo, en tant qu'autrice, compositrice et interprète. Elle enchaînera alors les petites salles et les auditions pour divers concours, mais il faudra malheureusement attendre 2017 pour qu'elle sorte son premier succès, Comment je vais faire, que je vous propose d'écouter tout de suite. C'est Oshi sur Fréquence Aiguësée.
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Il est 19h27 et je vous propose tout de suite d'écouter le titre qui a lancé la carrière de Laurent Voulzy, sorti en 1977. Un titre qu'il a écrit en duo avec Anna Souchon et pour lequel il a eu quelques problèmes, quelques démêlés en justice à cause des droits d'auteur. Effectivement, dans ce titre, il passe quelques morceaux de ses titres préférés, que ce soit des Beatles ou des Rolling Stones. Et je vous propose donc tout de suite d'écouter Rock Collections. C'est sorti en 1977. Bonne soirée sur Fréquence Aiguësée.

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Malheureusement pour elle, souffrant de la maladie de Meynière, une maladie de l'oreille interne, elle ne peut pas prendre l'avion et n'a donc pas encore eu l'occasion d'aller dans ce pays, de se rendre au Japon. Mais peut-être qu'un jour, elle y partira, c'est ce qu'on lui souhaite. Et justement, en parlant de partir, je vous propose d'écouter tout de suite « Je partirai » de Oshii, un titre sorti en 2023.

Il est 19h56 et pour terminer cette première heure d'émission ensemble, je vous propose de passer Richard Cocciante et le coup de soleil. Mais n'ayez crainte, vous ne risquez plus rien, le soleil s'est couché, il y a un petit temps déjà.

Merci Pierre Demar, pense à vous. Moi j'avoue que je pense plutôt à Oshi en ce moment puisque c'est elle qui nous intéresse aujourd'hui. Et en parlant d'elle, justement, je voulais vous parler notamment de l'année 2018 qui a été une très bonne année pour Oshi. On la retrouvera notamment en duo avec Icar dans le titre À qui la faute, mais également dans son premier album qui connaîtra un franc succès grâce notamment au titre Ta marinière que je vous propose de découvrir ou de redécouvrir tout de suite sur Fréquence Égueusée. Bonne soirée à vous.

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Si je vous parle de l'Eurovision, il y a sans doute plein de choses qui vous viennent à l'esprit. Mais si je vous parle de l'Eurovision et de la Belgique, a priori il n'y en a qu'une seule. C'est Sandra Kim avec J'aime la vie en 1986, alors qu'elle n'avait que 16 ans. Notre unique victoire.

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1: Vous êtes toujours bien sur Fréquence Aiguëzet dans votre émission On va chanter. On parle toujours aujourd'hui de Oshi, autrice, compositrice et interprète qui a toujours eu le don dans ses titres, dans ses singles, de faire parler de choses importantes, notamment par exemple de son homosexualité dont elle parle dans le titre Amour Censure, et surtout donc de la vision qu'a le monde de ce type d'orientation sexuelle. Et Amour Censure, c'est justement ce qu'on écoute tout de suite sur Fréquence Aiguëzet. C'était sorti en 2020. Bonne écoute à vous.

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1: Eddie De Pretto, Sous influence, c'est ce que vous écoutiez à l'instant sur Fréquence Aiguësée. Et tout de suite, je vous propose une reprise du titre de Michel Sardou, Je vole, par Louane. Cette reprise est sortie en 2014. Et je vous laisse vous faire votre propre opinion dessus, mais moi, je dois le dire, je l'adore. Mais je...

0: Il est 20h56 et donc malheureusement déjà l'heure pour moi de vous dire au revoir. J'espère que vous aurez passé deux bonnes heures d'émission, excusez-moi, avec moi. C'était un plaisir pour ma part. Mais pour ne pas vous laisser sur votre faim, je vous propose de finir, de clôturer notre chapitre sur Oshi avec ce titre « Bonjour Docteur » sorti en 2026, où elle évoque la fin de sa relation et surtout la période compliquée qui a suivi sa dernière relation sentimentale.
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